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0: Mesdames, messieurs, bonsoir, voici les titres de l'actualité de ce jeudi. Le chanteur Carlos est mort aujourd'hui à l'âge de 64 ans. Et commençons ce journal avec cette affaire qui fait grand bruit dans la Somme. Deux adolescentes de 16 ans ont été retrouvées inanimées il y a une semaine dans les toilettes de leur lycée à Abbeville. Elles étaient totalement ivres après avoir consommé dans un bar une vingtaine de verres de vodka. Le patron sera bientôt jugé.
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0: que je retrouve mon fils.
1: Salut.
2: Tiens, salut.
1: Je m'appelle Bruce.
3: Oui, je sais, je sais. Vous vous dites Mamma Mia, un requin. Qu'est-ce que vous diriez si je vous invitais à une soirée que j'organise avec des amis à moi?
2: 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Une fête?
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2: On y va, c'est sympa.
4: Non, c'est très sympa, vraiment très très sympa, mais malheureusement...
3: Bah, Laurent, c'est par là, j'insiste.
4: Eh ben, d'accord, c'est du moment que vous insistez, on va...

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si Dieu il existe, faut qu'on me le prouve. Ouais, alors là, qu'il me le prouve. Je comprends pas. La base des religions, ça a été fondée sur des druides qui ont mangé un peu trop de datura ou... Et du coup, bon, je comprends qu'il y en a qui aient marché sur l'eau et compagnie, quoi. 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

0: Mesdames, Messieurs, bonsoir. Voici les titres de l'actualité de ce jeudi. Le chanteur Carlos est mort aujourd'hui à l'âge de 64 ans. Et commençons ce journal avec cette affaire qui fait grand bruit dans la Somme. Deux adolescentes de 16 ans ont été retrouvées inanimées il y a une semaine dans les toilettes de leur lycée à Abbeville. Elles étaient totalement ivres après avoir consommé dans un bar une vingtaine de verres de vodka. Le patron sera bientôt jugé.
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0: Vous aimez faire l'amour?
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femme, nous autres, hein? On a payé des taxes, on a payé des impôts pour qu'ils soient dans la rue. On les a bâtis des surfs, des pornivalents, des centres culturels, ils ont eu tous ces enfants-là. Faut pas qu'ils soient dans la rue, nos enfants. 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Quand même pas reconnaissant.

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Mon métier, c'était conducteur de bennes à ordures pendant 30 ans à Toulouse. 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Hein. 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

0: Mis à part faire pipi et caca aux toilettes, qu'est-ce que vous avez déjà fait?
1: J'ai pas le saucisson.
0: Pardon?
1: J'ai pas le saucisson.
0: J'ai pas compris.
1: J'ai pas le saucisson.
0: J'ai toujours pas compris. 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
1: 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Saucisson sec, jambon, saucisson...
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J'ai pas envie que tu fasses de la merde. 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

Bienvenue à tout le monde, on fait notre rentrée, Miles and Family. 2 heures de reggae music, 21h, 23h. Un mercredi sur deux, sur la radio éphémère. Et ce soir, pour vous servir, mon sélecteur Sammy Ronks, mon sélecteur Fat Cat, Ayman Poupa Alex. On commence cool and easy, Monsieur Shiny.

0: Et bienvenue à tout le monde, c'est Maïtiers and Family, un mercredi sur deux sur la radio éphémère, 21h, 23h, à Strictly Good Reggae Music, c'est... On continue avec The Golden Voice, Barry Samond.
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A sweet reggae music. Mets-toi à l'aise, Mighty Earth and Family au contrôle.

Après mon sélecteur, Monsieur Fat Cat, on continue avec Monsieur Sammy Rhodes. Et on commence avec Monsieur Barrington Levy.

Allez, j'en profite pour vous donner rendez-vous demain sur la terrasse du Mambica en mode after work, tu connais. C'est gratuit, 19h, 22h30. Mais tiens, sans de contrôle, à full reggae music, à full dancehall music. On te dit à demain au Mambica, au fond de l'avenue du Muret.

J'espère que vous avez pris des bonnes vibes. Si c'est le cas, c'est un mercredi sur deux sur la radio éphémère, 21h, 23h, à Strictly Reggae Music. Et ce soir, c'était Monsieur Fat Cat, Monsieur Sammy Ronks, un live man Poupa Alex au contrôle. Nous, on se donne le rendez-vous demain en vivant en direct. En mode after-work au Mambica, sur la terrasse du Mambica d'ailleurs, au fond de l'avenue du Muret, côté Garonne. 19h, 22h30 et c'est gratuit à Full Reggae Music. On se dit au revoir là-dessus, portez-vous bien, faites attention à vous, faites attention aux

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Bonsoir à toutes et à tous. On est jeudi, les 22h passées, heure française, sur le canal 7C de la DAB+, ou sur le streaming internet de Radio Éphémère. C'est l'heure de Mirage, l'univers des musiques parallèles, l'émission de la musique électronique, mais pas que. Et bienvenue à tous ceux et celles qui nous rejoignent et qui nous écoutent de par le monde, en direct ou avec les replays. Alors ce soir, on passera trois morceaux de Transharmonic Nights, la réédition du légendaire album de Peter Baumann et un long extrait de Ici et maintenant 1986, le mythique concert de Lightwave. On découvrira également In Danger de Paul Lawler de l'album Danger Zone ainsi que Timefold de Three Speaks, leur album Timefold.

Bien évidemment, quelques classiques sont au rendez-vous avec Niha Kranj, Tangerine Dream, Kitaro, Roy Budd, sans oublier une nouvelle session inédite et exclusive de Eon de Jean-Michel Jarre. Vous voyez une belle réédition ce soir.

0: Je suis Dark Ryan, votre guide pour ce voyage musical avec Sir Benoît, le Chevalier Léon. Et si, c'est alors là.
1: Oui, il est là, je suis là.
0: C'est complètement.
1: Bonsoir à tous.
0: C'est complètement fou. Il est là, c'est la troisième semaine qu'il a. C'est, on vient d'entrer dans la quatrième dimension.
2: Ça s'appelle simplement les vacances.
0: Oui, ben, c'est la quatrième dimension. Et en plus, je viens d'apprendre quelque chose qui, comme quoi il pourrait plus souvent être là dans peu de temps. Donc,
1: Ne vendons pas la peau de l'ours avant de l'avoir tué.
0: Ah oui, c'est toi qui dis ça, toi qui as un déguisement de Ewok géant.
1: Oui, je sais, mais je peux t'assurer que un de mes concurrents est du même gabarit que moi, donc.
0: Oui, mais il n'a pas le Ewok.
1: Non, lui, il a carrément Nounours, mais celui de la petite animation avec le sable.
0: Allez, pendant que le Chevalier Déon est en train de se dire il va falloir que je me mette justement en Ewok, nous, on va écouter un classique de Mihak Ralj.

0: Alicia Krajic avec deux morceaux de son album Andromeda. On a commencé par Andromeda et puis après Wizard. Alors Mika Krajic, je sais même pas si elle se prononce comme ça parce qu'en fait il est slovène. Donc les prononciations, c'est sûrement pas ce truc-là. Il est pionnier dans les genres donc musicaux, électroniques, ambiant, new age en Slovénie, mais surtout en Yougoslavie parce que évidemment en 80 c'était la Yougoslavie. Après plusieurs groupes, il sort son premier album en solo en 80. Il est surnommé d'ailleurs à l'époque le Jean-Michel Jarre yougoslave. Mais
1: ça donne l'idée.
0: Bah oui, mais son style se rapproche quand même plus de celui de Benoît Hutin et Thierry Fervent, que ce soit dans les compositions ainsi que les sons utilisés. Allez, on enchaîne tout de suite. On va directement aux Pays-Bas pour écouter D-Time.

D-Time avec Under a Quiet Sun, extrait de l'album Where the Sky Let's Go. D-Time, vous le connaissez, c'est Mark Shepper, le néerlandais, qui est très prolifique puisqu'il sort un album par semaine. Dans quelques heures, vous en aurez un autre parce que c'est tous les vendredis que ça se passe. Et sa musique, vous le savez, c'est de la Berlin School. Allez, on continue tout de suite, direction les îles britanniques, à la rencontre de Liam J. Boyle.

Liam J. Boyle avec Brooklyn Dreams, un morceau sorti il y a quelques jours de ça. Liam J. Boyle, il est britannique, il compose pour le cinéma et la télé. Il a également beaucoup de projets solo, ce qui explique aussi la manière dont il fait la musique. Parfois, c'est assez cinématique ou là, comme ça a été le cas, un petit peu cyclique. Allez, on continue tout de suite, direction la Biélorussie. Et ça, c'est pour écouter BSG.

ESG avec Bending Shapes, un extrait, le morceau est plus long, et c'est issu de l'album Diving into a Plot 5. BSJ, c'est le biélorusse Boris Sazvostania, donc dont la musique est essentiellement Berlin School et ambiante. Il se produit sur plusieurs noms, vous le savez, c'est SBJ ou Boris SJ, mais aussi Boris Sagri. Il y a de nombreux albums qui sont déjà parus depuis 2015, donc je vous invite à les découvrir. Allez, on est maintenant arrivé dans notre petite incursion dans la musique concrète, la musique électroacoustique. Ce soir, il s'agit de Loïse Bulot.

Louise Bulot avec un extrait de Daphnia. C'est issu de l'album Bande Essai 2011-2019, un album qu'on vous fait connaître depuis déjà quelques semaines, puisqu'il s'agit d'une compilation du GRM qui regroupe de nombreux artistes d'horizons divers, comme Louise Bulot par exemple. Allez, et maintenant, si on se faisait un petit classique signé Kitaro.

Electro avec Westbound, extrait de l'album In Person Digital, l'album live de 1982 avec quelques inédits mais surtout des tracks issus d'Oasis et de Silk Road. Allez, on continue tout de suite direction l'Allemagne pour écouter Folk.

Volker Lankov avec Open, extrait de l'album The Quiet Interior. Volker Lankov est allemand, il est percussionniste à la base, mais il a pas mal travaillé aussi avec de nombreux musiciens, et sa musique est essentiellement électronique avec des ambiances assez expérimentales de temps en temps, mais voilà, c'est très très très aérien et léger. Allez, on continue tout de suite, on reste en Allemagne cette fois-ci pour écouter Orchestra of Electric Space Jazz.

Orchestra of Electric Space Jazz avec Un Mundo Pequeño. C'est un morceau qui a sorti il y a quelques jours de ça. Orchestra of Electric Space Jazz, vous le connaissez, c'est l'allemand Peter Pasch qui officie sous le nom de Doc Fritz. Sa musique est très type 80s, là un petit peu 90s quand même, et quand même notamment dans les sons. Allez, on continue tout de suite et on reste toujours en Allemagne avec le duo Matthias Grassoff et Stephen Parsik.

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1: Il est 23h12 sur Radio Éphémère, canal 7C de la DAB+, sous le streaming internet de la radio. C'est toujours Mirage, l'univers de la musique électronique, l'univers de la musique parallèle. Et c'est toujours, on est venu tout juste écouter Mathias Grassov et Stephen Sporcic avec la part 6 de Gratitude and Humility. Mathias Grassov, il est allemand, sa musique très ambiante, mais il avait avant un style plus proche de celui de Munich. Quant à Stephen Sporcic, lui aussi, il est allemand, il est fondateur du groupe Ramp, et par contre, il est très Berlin School. Mais quand les deux travaillent ensemble, c'est quand même beaucoup plus ambiante. Allez, on continue tout de suite direction les USA, et cette fois-ci à la rencontre de Trees Peak.

Trees Speak avec Timefold, extrait de l'album Timefold. Trees Speak, c'est un groupe formé par les frères Daniel Martin et Damian Diaz, les deux Américains, avec une musique qui allie des séquences très typées Berlin School des années 70 et avec les synthétiseurs analogiques et électroniques d'avant-garde. Allez, on continue tout de suite. Retour en Allemagne, cette fois-ci pour écouter Volker Rapp.

Volker Rupp avec Infinity, extrait de son album Silent Running. Volker Rupp, il est allemand. Sa musique oscille entre de l'ambiance ou de la musique un peu plus structurée, mais voilà, ça, c'est vraiment entre les deux. Allez, on continue tout de suite. On retourne en Angleterre et cette fois-ci pour écouter Paul Lawler.

Paul Lawler avec In Danger, extrait de l'album Danger Zone. Paul Lawler est britannique, il est issu du groupe Arcane. Sa musique est très bien construite avec des thèmes, des bien composés. Ici par contre il s'agit d'un album d'illustration musicale avec quelques morceaux de Paul Lawler. Allez, on continue tout de suite, on va écouter maintenant Hector Montaner et George Martinez.

0: Hector Montaner et Jorge Martinez avec True Dreams, extrait de l'album Paradise, un disque qui est sorti sur le label Atom Music Audio, le label bulgare, studio de production de musique pour médias. Certaines de la musique ont d'ailleurs été utilisées pour les bonnes annonces de films blockbusters américains. Allez, on continue tout de suite, on retourne en Allemagne à la rencontre de Mike Hans Steffel.
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0: Mike Hans Steffel avec Middle of Nowhere, extrait de l'album Average to the Average. C'est une avant-première. Mike Hans Steffel, il est allemand, sa musique c'est très Berlin School, assez planant, les séquences aériennes cycliques, mais aussi des passages plus ambiantes, limite exploration sonore. Et son album Average of the Average sort donc le 2 septembre prochain. Allez, on continue tout juste, on va de nouveau en Angleterre avec là aussi une avant-première signée Shadowlab.
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0: Une avant-première signée Shadowlab avec le morceau Timeship qui est donc qui va être dans le prochain album. On ne sait pas encore le titre de l'album ni la date de sa sortie. Shadowlab, c'est le britannique Mark Price. Sa musique est très variée. Au début, c'est assez thématique et minimaliste. Elle évolue dans les sons et les compositions, oscillant avec un peu d'ambiance et de Berlin School de temps en temps. De nombreux albums sont sortis depuis 1983. Eh oui, parce que c'est pas tout jeune Shadowlab. Allez, on continue tout de suite avec une exclusivité, par contre, pour nous, hein, pour Radio Éphémère et Mirage, c'est John Carpenter, Cody Carpenter et Daniel Davis.
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0: John Carpenter, Cody Carpenter, Daniel Davis avec Music Exploration Day 1-1. C'est extrait du jeu vidéo Toxic Commando. C'est donc la BO du nouveau jeu vidéo conçu avec John Carpenter. Du coup, il en fait également la musique avec son fils Cody Carpenter et de son filleul Daniel Davis, comme d'habitude, quoi. Mais en collaboration avec les musiciens de Fractal Age Music, à savoir Mathieu Alloin, Tim Stoner et Raphaël Joffre. Et ceux aussi de Saber Interactive, comme Nikita Valamin et Mikhail Kotov. La BO officielle était sortie sur Steam uniquement, c'était en mars dernier, souvenez-vous.
1: Il y avait un peu d'épique, mais c'est arrivé plus tard.
0: Ah, d'accord. Mais avec les multipistes directement issues du jeu, on a créé de nouvelles versions en refaisant de nouveaux mix. C'est ce qu'on vous a passé tout de suite. Ce soir, par exemple, on en avait déjà passé pas mal, il fut un temps. Allez, on est arrivé à notre petite incursion dans la musique de film orchestral. Ce soir, il s'agit de Roy Budd.

Raybird avec M15, c'est extrait de la BO Tomorrow Never Comes. Raybird, il est britannique, il a composé, beaucoup travaillé sur les années 70 et 80, comme sur les films comme Zeppelin, Sinbad et l'œil de tigre, Les oies sauvages, Le commando de sa majesté, enfin plein de grands films. Et beaucoup de ses musiques d'ailleurs ont été réalisées par Tweer sur son film L'Enfer des armes. Ah oui, il y a pas mal de choses qui sont arrivées là-dedans. Allez, on continue tout de suite. On est arrivé à l'exploit qui va être fait en direct par le Chevalier Déon. Et cette fois-ci, j'ai amené le jingle. Donc,

0: pouvoir nous faire son lancer du jingle avec un triple salto vrillé pour retomber sur la tablette pour lancer l'appli Eon. On va voir ça tout de suite.
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0: une nouvelle session Léon de Jean-Michel Jarre, une session inédite, unique, et donc de ce fait exclusive pour Mirage et Radio Éphémère.
1: Alors, Éon, ben voilà, c'est une application que l'on trouve sur les tablettes Apple, mais également sur les iPhones, sur les Mac. Et cette application contient une intelligence artificielle qui va choisir comme ça 2, 3, 4, voire plus de samples. Parmi les 9 heures de samples que Jean-Michel Jarre a fourni à l'application. Et il va comme ça les mixer, leur appliquer des effets, les intégrer, vous obtenez donc ce résultat. L'application, ben voilà, y a que sur la pomme qu'on peut l'obtenir. Vous comptez une dizaine d'euros pour les versions mobiles, rajoutez 5 de plus et vous avez la version pour ordinateur. On attend toujours pour l'Android et pour la fenêtre, mais bon, un jour ça sortira.
0: Oui,
1: un jour.
0: Sauf que c'est peut-être passé par la fenêtre.
1: Oui, aussi. Mais ça, c'est une question de mise à jour.
0: Et voilà. Oui, mais on est en pleine nuit, donc la mise à jour.
1: C'est à partir de 2h du mat d'habitude.
0: Comment veux-tu faire une mise à jour en pleine nuit ?
1: Les mises à jour automatiques.
0: Comment tu fais une mise à jour en pleine nuit ? Ah, t'as mis du temps, hein ?
1: Oui, parce que je suis fatigué.
0: Allez, on continue avec ce que l'on met en avant. Il y a quelques mois, des enregistrements d'un concert de Lightwave a été retrouvé. C'était pendant la nuit à la radio de Ici et Maintenant en 1986. C'était plusieurs heures de concert, entrecoupées évidemment d'interviews. Les bandes ont été retrouvées, remasterisées. Merci à Serge Loire et à Bruno Euzé. Grâce à eux, on peut vous passer un extrait tout de suite.